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et l'informationnel remplira triomphant le cadavre vidé de la structure divine. Puis il fonctionnera jusqu'à la fin des temps. Mes hommages à l'humanité se multiplient sur la pelouse. Ils étaient au nombre de 12. Leur vie était très limitée.

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me dépêche de m'habiller. C'est mon réveil, c'est ça? Il n'a pas sonné. Pourtant je suis sûre cette fois je n'ai pas oublié. Ah je le sens déjà, je vais galérer. Je voudrais rester là, au lit.

faisait beau, il faisait froid. Une semaine, deux semaines, trois. On est 18 aujourd'hui, c'est ça? Mais alors je devrais les avoir déjà. Ah non, c'est pas vrai, j'y crois pas.

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1: Certains me diront, ça sert à quoi les gros muscles? Moi je leur réponds. Avoir des gros muscles, ça sert à faire voler les avions. 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

les tensions de mes épaules, de mes bras et mes poignets, surtout si je travaille assis face à un ordinateur toute la journée. Je vais venir m'installer face à un mur, debout, perpendiculaire au mur. Mes pieds sont écartés, largeur bassin. Je vais poser ma main droite sur le mur, à la même hauteur que mon épaule, mais les doigts pointés vers l'arrière. Ma paume de main est bien à plat sur le mur. J'inspire et j'allonge ma colonne vertébrale vers le ciel, je regarde devant moi. J'observe ce qui se passe et j'observe si je peux aller un petit peu plus loin dans cet étirement. Si c'est le cas, eh bien je vais tourner doucement le haut de mon corps vers la gauche et poser mon regard au-dessus de mon épaule gauche. Je sens l'étirement dans mon poignet, dans mon épaule. Je prends trois grandes respirations et j'ajuste la posture. J'ajuste la direction du haut de mon corps. Je reviens face au mur avec mon épaule gauche. Je relâche et je vais faire la même chose avec mon bras gauche.

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1: L'art n'est pas à mes yeux une réjouissance solitaire. Il est un moyen d'émouvoir le plus grand nombre d'hommes en leur offrant une image privilégiée des souffrances et des joies communes.
2: Au moment d'écrire, il faut vraiment prendre le pouvoir, quoi.
3: Je crois que ce qui est beau dans les livres et donc dans l'écriture, c'est de ralentir un petit peu le monde. Pour moi, c'est ça d'abord et avant tout.
4: Bonjour, vous écoutez votre fichier Rilly. Et ce que je préfère dans la vie à part imiter Sinoc quand je mange du chocolat, c'est lire. Et aujourd'hui, je vous parle d'une œuvre dont je ne pourrais pas vous lire d'extrait, car il s'agit d'un manga, une série dont vous connaissez au moins de noms ou d'accessoires les personnages. Un best-seller mondial qui nous donne envie d'arborer un chapeau de paille. J'ai nommé One Piece, du mangaka Eiichiro Oda. C'est grâce à mon frère que j'ai découvert ce shonen. Et malgré sa ligne éditoriale plutôt destinée aux jeunes garçons, j'ai tout de suite été conquise par les aventures de Luffy et sa bande. Je les ai lues adolescentes, puis jeunes adultes, et récemment, j'ai eu envie de finir la série. Du moins pour ce qui est publié en France. Et je suis actuellement en plein dans leurs aventures loufoques. Même s'il me reste quelques semaines avant d'aboutir les 107 volumes, l'envie de vous en parler est bien trop forte. De toute façon, je ne divulgâche jamais la fin des histoires, alors j'en ai bien le droit. Pour ceux qui n'auraient aucune idée de quoi ça cause, One Piece, voici un petit indice.
5: Même pas mal !
6: Ah, c'est incroyable ! Mais enfin, qui es-tu ?
5: Je m'appelle Monkey D. Luffy ! Et vous verrez, le roi des pirates, ce sera moi !
4: C'est l'histoire donc d'un jeune garçon au corps élastique qui veut devenir pirate. Et pas n'importe quel pirate, il veut devenir le roi des pirates. Et qui n'a au début de l'histoire que sa volonté et son pouvoir assez étonnant pour y parvenir. Et ce n'est pas le seul d'ailleurs, car le manga s'ouvre sur l'exécution toute sourire du roi des pirates, Gold Roger, qui avant de mourir invite le public à trouver son trésor, qui serait caché sur une île que personne n'aurait encore atteinte, sauf lui, comme c'est pratique. Vous l'aurez deviné, aujourd'hui on va s'intéresser aux pirates en littérature et bien évidemment dans la pop culture.
7: Pirates !
4: Parce qu'outre le fait que One Piece est certainement l'une des œuvres que je préfère lire et relire, vous me verrez m'esclaffer de rire ou pleurer toutes les 50 pages, qu'il illustre à lui tout seul ce que peut être le plaisir de lecture et qu'il propose une cosmogonie incroyable, il reprend les codes de la piraterie qui nous ont fascinés gamins et continue de nous faire scintiller la pupille. Nous donner envie de partir à la recherche d'un trésor poussé par un vent de liberté. Une émission qui, j'espère, vous sera aussi récréative que ma lecture. Parce que je ne sais pas pour vous, mais moi, les récits de pirates ont bercé ma jeunesse et continuent de faire chalouper mon âme pantouflarde d'un

0: Le caractère remarquable des pirates inspire dès l'Antiquité. Aristote disait même qu'il n'y a que trois types d'hommes, les vivants, les morts et ceux qui prennent la mer. Le mot pirate vient d'ailleurs du latin pirata, lui-même dérivé du verbe grec peraio, signifiant essayer, tenter sa chance, dans le sens de tenter la fortune sur mer. Parce que de tout temps,
1: c'est pas l'homme qui prend la mer, c'est la mer qui prend l'homme. Ta-ta-tin.
0: À l'origine, les sociétés antiques considéraient le pillage et le trafic des esclaves comme un acte tout à fait légitime. Et massacrer ou asservir ses ennemis était simplement perçu comme une opération glorieuse et fructueuse.
2: 1000 milliards de 1000 sabords.
0: Eh oui, on trouve des pirates dans l'Odyssée d'Homère, et l'historien Thucydide nous fournit d'abondantes preuves que les Grecs se livraient à la piraterie aussi bien que les barbares. Dans l'Odyssée, la question qui est posée aux étrangers qui débarquent est la suivante. Étrangers, qui êtes-vous? D'où venez-vous à travers la route des mers? Voyagez-vous à des fins de commerce ou errez-vous à l'aventure comme des brigands, risquant corps et âme, porteurs de malheur pour les autres peuples? Si l'on trouve déjà les prémices des figures antithétiques de l'honnête navigateur et du brigand des mers, la piraterie n'est à l'Antiquité ni méprisable ni criminelle. C'est une profession avouée, et des siècles s'écoulèrent avant qu'elle ne soit considérée comme immorale. Même si Cicéron définit le pirate dans Traité des devoirs comme l'ennemi de tous, son art oratoire n'arrive pas à ternir l'image. Car, bon, allez, on fait un petit bond dans le temps, mais fin 17e, début 18e, des milliers de pirates sillonnent les mers, quelque peu encouragés par leurs royautés respectives. Et oui, sans surprise, les grands empires coloniaux comme la France, l'Angleterre et l'Espagne s'attaquent et se pillent les uns les autres à tour de bras. Mais faisons plutôt un petit point historique et lexical que j'ai moi-même pillé sans vergogne au podcast « Les pires moments de l'histoire ».
3: Suite à la découverte de l'Amérique, comme vous le savez, les Espagnols se mettent à piller tout ce qu'ils peuvent dans les Antilles et la Mésoamérique. Les vaisseaux espagnols traversent donc l'océan Atlantique pour ramener leur butin en Europe. Pas plus folle que les autres, certaines nations vont finir par allumer puis se dire
4: « Mais c'est certain qu'on pourrait piller l'or des Incas, mais on pourrait aussi piller les bateaux qui ont pillé l'or des Incas quand ils reviennent en Europe et s'éviter 6 mois de scorbut à chier à travers les hublots. »
3: Sauf qu'à un moment donné, la couronne d'Espagne va se tanner et augmenter la sécurité autour des navires. Avec un Boswell de gros cadenas sur le gouvernail, j'imagine. Ce qui fait que tout le monde va décider à la place d'aller voler les cargaisons à leur point de départ, directement dans les Antilles. Et ainsi commence une ruée vers l'or de la piraterie. La France, l'Angleterre, les Hollandais et les Portugais envoient donc des bateaux pour piller les bateaux des Espagnols, qui, eux, s'attaquent continuellement aux autres bateaux pour voler le butin volé qui vient d'être volé.
5: Bref, ça va se voler mutuellement comme dans un sketch des Looney Tunes.
3: Quand les pirates faisaient ça au nom de la couronne de leur nation, on les appelait des corsaires. Ils obtenaient ce qu'on appelait une lettre de marque de leur souverain, un genre de billet du médecin pour la criminalité, qui leur permettait de pirater en toute légalité les nations ennemies. Les pirates, au contraire des corsaires, étaient des gens qui partaient en mer à leur compte pour attaquer et piller des bateaux ou des villes portuaires en vivant dans l'illégalité.
4: Sans jamais payer de putain d'impôts!
5: Et les gens trouvaient ça ben incommodant.
3: À un tel point que si on les attrapait, ils étaient pendus haut et court, c'est-à-dire en hauteur pour que tout le monde voit que la personne est un pirate et la juge les bras croisés en faisant non de la tête, et court pour économiser sur la corde, parce qu'il faut croire que tout le monde était un peu cheap à une époque où circulait ironiquement quand même pas mal de trésors, soit dit en passant. Ceux qu'on appelait les forbans étaient des pirates aussi, mais eux le devenaient après avoir été bannis de leur pays d'origine. Il y avait aussi les boucaniers. Au départ, c'était des chasseurs de cochons sauvages et d'autres animaux sur l'île d'Hispaniola, aujourd'hui Haïti et la République dominicaine. Leur nom vient du processus de fumage et de boucanage qu'ils utilisaient sur la viande. Donc ça sonne badass, mais en gros, c'est surtout une méthode de cuisson. Ils étaient vraiment un papier parchemin prêt de s'appeler les papillotiers. Mais éventuellement, ils ont fini par manquer de cochons puis devenir des pirates. C'était bien important pour eux, les cochons.
0: Cette hiérarchie des forbans, on la retrouve dans One Piece. Il y a des centaines d'équipages de pirates, dont celui du héros Luffy, qui sont tous plus ou moins à la recherche du même trésor. Il y a des officiers de la marine qui les pourchassent.

0: chasse à coups de mise à prix officielle et qui peuvent être secondés par des chasseurs de pirates motivés par les primes. Et puis, il y a les 7 grands corsaires, des pirates si puissants que l'État et la marine leur laissent le permis de piller au KLM. Autant vous dire que ça se bastonne pas mal dans chaque tome.
1: À la bouda !
0: Mais comment la mémoire de l'âge d'or de la piraterie, qui n'a été effective que sur une très courte période finalement, à peine un siècle, s'est transmise jusqu'à nous pour continuer de s'immiscer dans nos écrans, comme dans nos soirées déguisées, à grands coups de stéréotypes. Parce que oui, flash info news, les pirates n'avaient pas tous une veste de velours rouge, une jambe de bois et un perroquet domestique sagement installé sur l'épaule. Si l'existence de grandes figures de la piraterie comme Barbe Noire, Anne Bonny, Jack Crackman, Mary Read ou Xing Zi est attestée historiquement, il n'en est pas de même pour tous les accessoires disponibles chez Festifette. Et nos représentations sont bien évidemment enjolivées. Commençons par la fameuse carte au trésor, celle qu'on a tous et toutes dessinée un jour, dont on a forcément regardé une émission en hélicoptère, celle qui nous indique l'aboutissement d'une quête, la promesse d'un trésor. On la doit sans nul doute au Scarabée d'or d'Edgar Allan Poe, publié en 1843. Inspiré par le procès du célèbre Capitaine Kidd, qui fut pendu en 1701 pour piraterie, sans avoir révélé l'emplacement de son butin, ce qui déclencha une véritable chasse au trésor. Et ne serait-ce pas le début de One Piece, d'ailleurs. On ne retrouva le trésor du Capitaine Kidd qu'un siècle plus tard sur l'île Gardinée. Dans le Scarabée d'or, Edgar Allan Poe invente l'incontournable topos du roman de piraterie, la carte au trésor. Pas de bagarre dans cette histoire, mais le mystère d'une carte à l'encre invisible à décrypter en des calculs de nombre de pas saugrenus. Ainsi, de tout temps, on imagine les pirates chanter.
2: Qui détient la carte de l'île au trésor ?
3: Moi !
2: Qui détient la carte de l'île au trésor ?
3: Moi !
2: Qui détient la carte de l'île au trésor ?
3: Ni toi, ni moi !
2: La carte pour nous n'existe pas !
0: Dans One Piece, seule Nami s'intéresse aux cartes et aux trésors. Car la jeune navigatrice et cartographe, même si elle souhaite dessiner tous les territoires inexplorés du monde, manifeste ouvertement son intérêt pour l'argent, la grosse monnaie, la moula, entourloupant ses compagnons de route pour leur soutirer la moindre pièce d'or. En 1883, Robert Louis Stevenson publie « L'île au trésor ». Il ne cache pas, contrairement au trésor, s'être fortement inspiré de Poe pour écrire son chef-d'œuvre, qui reste un de mes romans d'aventure favoris. Une lecture de petite fille dont je garde un souvenir incroyable. L'île au trésor contribue à façonner la représentation des pirates dans l'imaginaire populaire en les associant à des îles désertes, des cartes au trésor, des chapeaux et surtout des gueules patibulaires.
4: Ton bras gauche est mort et pend inerte à ton côté. Appuie-toi sur la béquille. Pied gauche vers l'intérieur. Penche ta tête et regarde méchamment de ton bon œil. Maintenant, tords la bouche et bave. Et maintenant, grogne. Grogne.
5: Ah, comment ça va ?
6: Pas mal, et toi ?
5: Pas mal !
6: Tant mieux.
0: Mais le succès de ce roman de piraterie tient certainement en son personnage de Long John Silver, qui est devenu l'archétype du pirate sanguinaire, unijambiste, avec, bon, vous le savez déjà, un perroquet sur l'épaule. Et ce que j'adore chez Long John Silver, c'est qu'on ne voit pas tout de suite que c'est un méchant. Mais rencontrons-le ensemble, avec le narrateur, le jeune Jim Hawkins, qui pour la première fois fait sa connaissance dans une taverne. La plupart des clients étaient des navigateurs, et ils parlaient si fort que je m'arrêtais sur le seuil, intimidé. Durant mon hésitation, un homme surgit d'une pièce intérieure, et un coup d'œil suffit à me persuader que c'était Long John. Il avait la jambe gauche coupée au niveau de la hanche et il portait sous l'aisselle gauche une béquille dont il usait avec une merveilleuse prestesse en sautillant dessus comme un oiseau. Il était très grand et robuste, avec une figure aussi grosse qu'un jambon. Une vilaine figure blême, mais spirituelle et souriante. Il semblait même fort en gaieté, sifflait tout en circulant parmi les tables et distribuait des plaisanteries ou des tapes sur l'épaule à ses clients favoris. J'avais appréhendé que ce ne fût lui, le matelot à une jambe que j'avais si longtemps guetté au vieux Benbow. Mais un regard suffit à me renseigner sur l'homme que j'avais devant moi. Connaissant le capitaine Chien Noir et Pew l'aveugle, je croyais savoir ce qu'était un flibustier. Un individu tout autre, à mon sens, que ce tavernier de bonne mine et d'humeur affable. Je repris courage aussitôt, franchis le seuil et marchai droit à notre homme qui, étayé sur sa béquille, causait avec un consommateur. « Monsieur Silver, n'est-ce pas, monsieur ? » fis-je en lui tendant le pli.
1: « Oui, mon garçon, c'est bien moi, » répliqua-t-il. « Et toi-même, qui es-tu ? »
0: Mais en voyant la lettre du chevalier, il réprima un haut-le-corps.
1: « Ah !» reprit-il en élevant la voix. « Je comprends. Tu es notre nouveau garçon de cabine, charmé de faire ta connaissance. »
0: Et il m'étreignit la main dans sa vaste poigne. Long John Silver est donc présenté comme un homme courtois et sympathique malgré sa silhouette assez atypique. Le jeune Tim s'engage sur l'Hispaniola et se lie même d'amitié avec le coq, qui reste insoupçonnable quand la fièvre d'une mutinerie gronde à bord du navire. Si la conduite des hommes avait été alarmante dans le canot, elle devint réellement menaçante quand ils furent remontés à bord. Ils se tenaient groupés sur le pont à murmurer entre eux. Les moindres ordres étaient accueillis par un regard noir et exécutés à regret et avec négligence. Les matelots honnêtes, eux-mêmes, semblaient subir la contagion, car il n'y avait pas un homme à bord qui réprimandât les autres. La mutinerie, c'était clair, nous menaçait comme une nuée d'orage. Et nous n'étions pas les seuls, nous autres du parti de la cabine, à comprendre le danger. Long John s'évertuait, allant de groupe en groupe, et se répandait en bons avis. Personne n'eût pu donner meilleurs exemples. Il se surpassait en obligeance et en politesse. Il prodiguait des sourires à chacun. Donnait-on un ordre, John arrivait à l'instant sur sa béquille avec le plus jovial « Bien, monsieur !» Et quand il n'y avait rien d'autre à faire, il entonnait chanson sur chanson, comme pour dissimuler le mécontentement général. De tous les fâcheux détails de cette fâcheuse après-midi, l'évidente anxiété de Long John apparaissait le pire. On tint conseil dans la cabine. Bon, on vous a bien dit de ne jamais vous fier aux apparences, parce que Long John Silver, eh bien en fait, oui, j'ai le droit de vous divulgâcher un des plus grands classiques de la littérature dont vous avez certainement vu l'une des nombreuses adaptations. C'est lui le vilain, qui tue tout le monde pour s'emparer du butin, et le narrateur en fait lui-même les frais. Là-dessus, le brave garçon tourna le dos au coq et se dirigea vers le rivage. Mais il n'alla pas loin. Avec un hurlement, John saisit une branche d'un arbre, dégagea sa béquille de dessous son bras et la lança à toute volée, la pointe en avant. Ce singulier projectile atteignit Tom en plein milieu du dos avec une violence foudroyante. Le malheureux leva les bras, poussa un cri étouffé et s'abattit. Était-il blessé grièvement ou non ? Je crois bien, à en juger par le bruit, qu'il eut l'épine dorsale brisée sur le cou. Mais Silver ne lui donna pas le loisir de se relever. Agile comme un singe, même privé de sa béquille, le coq était déjà sur lui et par deux fois enfonçait son coutelas jusqu'au manche dans ce corps sans défense. De ma cachette, je l'entendis ahanner en frappant. J'ignore ce qu'est un évanouissement véritable, mais je sais que pour une minute, tout ce qui m'entourait se perdit à ma vue dans un brumeux tourbillon. Silver, les oiseaux et la montagne ondulaient en tous sens devant mes yeux et un tintamarre confus de cloches et de voix lointaines m'emplissait les oreilles. Quand je revins à moi, l'infâme, béquille sous le bras, chapeau sur la tête, s'était ressaisi. À ses pieds, Tom gisait inerte sur le gazon. Mais le meurtrier n'en avait nul souci et il essuyait à une touffe d'herbe son couteau sanglant. Rien d'autre n'avait changé. Le même soleil implacable brillait toujours sur le marais vaporeux et sur les cimes de la montagne. J'avais peine à me persuader qu'un meurtre venait d'être commis là et une vie humaine cruellement tranchée un moment plus tôt sous mes yeux. John porta la main à sa poche et y prit un sifflet dont il tira des modulations qui se propagèrent au loin dans l'air chaud. J'ignorais bien entendu la signification de ce signal, mais il m'angoissa. On allait venir. On me découvrirait peut-être. Ils avaient déjà tué deux matelots fidèles, après Tom et Alan. Ne serait-ce pas mon tour ?

0: bouteille de rhum. Que ce soit sous les ordres de Long John Silver ou d'autres capitaines, il fait rarement bon être un adolescent sur un bateau pirate. Et ce n'est pas la chanson « Il était un petit navire » qui témoignera du contraire, puisque le jeune Mousse s'est fait tirer à la courte paille pour être dévoré quand les vivres vinrent à manquer. Triste histoire de cannibalisme en pleine mer. Danger écarté dans One Piece, puisque le capitaine Luffy est encore un enfant quand il prend la mer et commence à monter son équipage. Et puis, celui qui serait le plus susceptible de manger les autres, eh bien, c'est lui.
1: Ah ! Ça y est, j'ai bien mangé !
2: Avec tout ce que tu as avalé, Luffy, j'espère bien.
1: J'ai encore une petite place !
3: Ne dis pas n'importe quoi !
4: J'ai encore faim !
5: Oh non, c'est pas juste !
4: Ça suffit, t'en as eu assez !
5: Mais...
4: y'a pas de mais qui tiennent ! Toi, si on te met pas des limites, il faut toujours que tu exagères !
0: Il y a un autre pirate avec lequel on est tenté de s'asseoir à table, partager un repas. Mais il vaut mieux s'en abstenir. C'est mon deuxième pirate préféré après Long John Silver. C'est un capitaine qui a aussi une belle postérité et qui a popularisé le crochet comme accessoire de piraterie. Comme avec Long John Silver, avec le capitaine Crochet, on est aussi loin des représentations manichéennes du méchant 100% méchant et du gentil 100% gentil. Parce que croyez-moi, sur parole, quand on lit l'œuvre originale de James Matthew Barrie, on n'a vraiment pas envie de s'envoler avec Peter Pan qui est un sacré sale gosse. Et c'est un euphémisme pour ne pas ruiner votre enfance. Ceux qui ont lu l'œuvre savent de quoi je parle. Mais je crois que j'avais déjà un peu cerné enfant Peter Pan. Car plutôt que de rester repriser des chaussettes dans un tronc d'arbre étroit, j'avais plutôt envie de prendre l'air sur le ponton du Jolly Roger.

0: si Disney le tourne quand même sacrément en ridicule, le dandy qui ne veut pas vieillir est tout de même présenté comme un être sanguinaire dans l'œuvre originale. Mais lisons plutôt. Charge à vous de trouver la référence à Long John Silver. Au milieu d'eux, le plus noir et le plus gros joyau de ce sombre écrin, voici enfin Jack Crochet, le seul homme, dit-on, qui ait jamais craint le cuistot des mers. Il se prélasse, allongé dans un vulgaire chariot, tiré et poussé par ses hommes, qui l'aiguillonnent de temps à autre avec son terrible harpon. Ce redoutable individu traite ses comparses comme des chiens, et comme des chiens, ils lui obéissent. Il a le teint de bistre d'un cadavre enfumé, et frise ses cheveux en longues boucles qui, de loin, ressemblent à des chandelles noires et donnent un air sinistre à sa noble physionomie. Ses yeux sont teintés d'un bleu de myosotis et de profonde mélancolie. Sauf quand il vous plonge son crochet dans le corps et que s'allument au fond de ses prunelles deux horribles lueurs rouges. D'allure racée, un air de grand seigneur est resté collé à sa personne. Air dont il ne se départit jamais, même pour vous crocheter la panse de sa griffe. Et je me suis laissé dire que ses talents de conteur sont fort prisés, d'autant plus courtois que ses intentions sont sinistres, ce qui est une preuve authentique de savoir-vivre. Il soigne sa diction lors même qu'il profère des jurons. Bref, la distinction de ses manières témoigne à l'évidence qu'il n'est pas sorti du même tonneau que le reste de l'équipage. D'un courage indomptable, la seule chose qui l'effarouche est la vue de son propre sang, qui est épais et d'une couleur insolite. Dans sa façon de se vêtir, il singe la mode du temps de Charles II. Quelqu'un ayant fait remarquer alors qu'il débutait dans sa carrière qu'il ressemblait étrangement aux infortunés Stuarts. À la bouche, il a un ingénieux fume-cigare de sa fabrication qui lui permet de fumer deux cigares à la fois. Mais sans conteste, la partie la plus rébarbative de sa personne, c'est son crochet de fer. Et maintenant, pour illustrer les méthodes de cet homme, tuons un pirate. Œil de bœuf fera l'affaire. Tandis que les pirates passent, Œil de bœuf bouscule malencontreusement son capitaine et froisse sa fraise de dentelle. Le crochet part comme une flèche, bruit de déchirure, cri. Un seul. Du pied, on écarte le corps et les pirates poursuivent leur chemin. Crochet n'a pas même ôté les cigares de sa bouche. Tel est le terrible adversaire que doit affronter Peter Pan. Lequel des deux sera le vainqueur?
1: Oh, ici, oh, un nouveau plan pour capturer Zio Peter Pan. C'est le grand capitaine Crochet qui a pensé à ce crime parfait. Et boum, daboum, il va se ramasser.
0: Sans suspense, Disney, comme Hook ou les innombrables adaptations, donne Peter Pan vainqueur. Mais si la béquille et le crochet sont quand même souvent l'apanage de pirates terrifiants qui en imposent, on peut penser à Zeph au pied rouge, le chef du bateau-restaurant dans One Piece, au caractère tout aussi redoutable que le coup de pied, ou encore à Crocodile, l'un des sept corsaires munis d'un crochet empoisonné. La littérature et le 7e art ont participé à construire des personnages de méchants à la psychologie plus développée qu'un simple archétype sanguinaire. Et il est fort à parier que dans la vraie vie, bah, c'était tout pareil. Dans One Piece, tous les protagonistes doivent sans cesse jongler entre leurs convictions, leurs ambitions, leurs devoirs et leurs sentiments. Chaque aventure est le prétexte à un dilemme cornélien, avec son lot de combats, de trahisons et de loyauté. Car la véritable safe place du manga, c'est le Vogue-Mary, sur le ponton duquel tous les membres de l'équipage se lient d'une amitié indéfectible, malgré leur caractère bien trempé et leur quête personnelle. Et ils fêtent sur le ponton, hein, ils fêtent toujours leur victoire, avec foule de nourriture et d'alcool. Surtout pour Zoro, qui avec sa balafre et sa descente de Rome nous rappelle qu'un pirate digne de ce nom est forcément un dur à cuire légèrement porté sur la bouteille.

0: Si l'on poursuit dans les stéréotypes associés aux pirates forgés par la pop culture, il y a le drapeau pirate et sa célébrissime tête de mort à effrayer les honnêtes marins. Mais historiquement, tous les pirates n'étaient pas des Eiichiro Oda en devenir. Et à l'âge d'or de la piraterie, tous les équipages n'avaient pas leur propre pavillon. D'ailleurs, ceux qui arboraient un drapeau pirate n'y faisaient pas nécessairement figurer une tête de mort. Ainsi, le pavillon de Barbe Noire représentait un diable tenant une lance pour transporter un cœur et dans l'autre main, un sablier. En fait, ce pavillon à tête de mort et fémur croisé reprenait le thème du Memento Mori dont la signification est littéralement « Souvenons-nous que nous allons mourir ». Bon, pour les pirates et flibustiers, hein, cette notion de mort était paradoxalement un hommage à la vie et non pas une idolâtrie de la mort. Puisque nous allons mourir, hein, hâtons-nous de vivre, profitons, carpe diem, etc. Ce qui est cocasse, c'est qu'au vu du trafic maritime de l'époque, les corsaires n'attaquaient pas toujours les bons navires, faute de pavillons distinctifs. Le seul qu'il fallait fuir, c'était les pavillons rouges qui signifiaient à l'international « sans quartier » et qui annonçaient en grande pompe que l'équipage serait massacré.
1: Fuyez, pauvre fou !
0: Il y a aussi les cicatrices et autres balafres qui défigurent les pirates et témoignent des nombreuses batailles qu'ils ont menées. Ou pas. Ainsi, Luffy, le jeune héros de One Piece, se fait la sienne lui-même en se poignardant le visage pour prouver qu'il peut devenir pirate. Un acte totalement absurde dont il est familier, ce qui ne l'en rend pas moins attachant. Il y a aussi le cache-œil, qui, s'il est désormais associé aux grands méchants de l'extrême droite, a motivé pendant de longues années mon envie de devenir une goonies.
2: Qu'est-ce que c'est que ça ?

0: Choco,
1: tu vois, c'est des rayons.
0: Je sais que t'as rien touché, viens un peu par ici.
1: Mais touche pas, il y a peut-être un piège. Qu'est-ce que tu veux, Mickey?
0: Tiens-moi ça.
1: Pourquoi moi, Mickey? Merci de nous avoir laissé monter. Mais une grosse boule de verre. Et tu sais, il y a des lumières qui tuent.
0: À la seconde près. Pourquoi tu fais ça?
1: Mika, trouve une carte.
2: Oui. Elle est pas neuve.
1: Regarde, il y a écrit 1632.
2: J'ai l'impression d'avoir déjà vu ça.
3: Non, c'est ton score maximum au flipper.
0: Si, c'est une année, Choco. Regarde,
1: c'est quoi?
0: Tu crois pas que c'est une carte de la côte?
2: Qu'est-ce que c'est, ces trucs en espagnol?
1: Oh, je sais pas.
0: Bagou, tu comprends l'espagnol? Traduis-nous ça.
1: Oui, traduis-nous ça.
4: Vous, les intrus, prenez garde. Trépas et pesantes douleurs feront couler sang du voleur qui sur moi un peu trop s'attarde.
2: C'est du réchauffé, ça, les mecs, cette vieille carte. Tout le monde a essayé un jour de trouver ce trésor. Tiens, quand nos parents avaient notre âge, je veux dire, vous avez entendu parler de ce type, comment il s'appelle, le pirate, Willy le Borgne?
1: Willy le Borgne.
0: Oui, c'était le plus célèbre pirate de son époque. Mon père m'a parlé de lui une fois.
2: Il aurait fait n'importe quoi pour que tu t'endormes.
0: Non. Ce Willy le Borgne a volé un énorme trésor.
1: Wow.
0: Un trésor plein de rubis et d'émeraudes.
1: Et de diamants?
0: Et de diamants. Et alors il a chargé tout son butin sur son navire et ensuite il a fait voile vers le couchant. Seulement le roi d'Angleterre a découvert ce qui s'était passé. Alors il a envoyé toute son armada à sa poursuite pour le rattraper. Et alors l'armada, elle a mis plusieurs semaines, mais elle a rattrapé Willy. Et il y a une énorme bataille navale entre l'armada et l'Inferno, le bateau de Willy. Et alors, pendant cette bataille, il y avait des coups de fusil par-ci et des coups de canon par-là. Alors Willy s'est enfui parce qu'il ne voulait pas rester, parce qu'il savait que s'il restait, il allait se faire tuer. Et alors, il est allé se réfugier dans une grotte. Et alors les Britanniques, ils ont fait exploser les parois tout autour du bateau et il a été enterré vivant, emmuré depuis ce temps-là.
1: Pour toujours?
0: Pour toujours.
1: Et à jamais?
0: Pris au piège.
1: Waouh!
2: T'es aussi ringard que le vieux quand tu racontes ça.
5: Mais je n'étais pas la seule petite fille à rêver de partir à l'aventure. Carte trésor en main. Il y en a une autre dont je vous ai déjà parlé, qui faisait de sa maison un navire vrombissant. C'est Fifi Brindacier. La digne fille d'Ephraïm Brindacier, capitaine d'un bateau qui explore les mers du Sud, jusqu'à devenir, dans la version originale, roi d'une île exotique appelée Kurikura en français. D'ailleurs, n'avait-elle pas elle-même un singe constamment perché sur son épaule et n'embarquera-t-elle pas avec des pirates? Finalement, est-ce que ce ne serait pas ça qui nous plaît tellement avec les pirates? Leur anticonformisme et leur esprit de liberté qui les rendent si insaisissables.
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0: Les pirates fascinent. Derrière leur mine patibulaire, leur sympathie, leur ivrognerie, fourberie ou lâcheté, se cachent des êtres badass prêts à tout pour leurs idéaux. Toujours est-il que le pirate le plus célèbre de la pop culture, Jack Sparrow, n'aurait certainement pas sa place dans l'équipage de Luffy. Non, pour cela, il lui aurait fallu de l'ambition et de l'honnêteté. Puisque chaque membre du Vogue Mary veut devenir le meilleur dans son domaine. Luffy veut devenir le seigneur des pirates, Zoro le meilleur sabreur, Nami la meilleure cartographe, Chopper le meilleur médecin, etc. Par ailleurs, ils sont liés par une loyauté extraordinaire, digne de la République des pirates, telle qu'elle fut instaurée au XVIIe siècle. Chaque navire, à l'époque, était une petite démocratie, et les pirates votaient pour tel ou tel pillage, voire pour le maintien ou la destitution de leur capitaine. Des mousquetaires de mer, en quelque sorte.
1: Un pour tous, et tous pour un !
0: Bon, si je ne vous ai pas donné envie de lire One Piece ou de vous replonger dans l'univers de la piraterie, je ne comprends pas. Quoique, il existe aussi des pirates sans bonhomie, sans humour, voire même sans vie. Des vaisseaux fantômes à vous glacer le sang. Ces navires maudits qui, selon la légende, sont condamnés à errer sur les océans, conduits par un équipage de squelettes et de fantômes. Comme le célèbre Hollandais volant, dont le capitaine fut assassiné par son équipage, mais qui eut toutefois le temps de le maudire. La peste se déclara alors à bord et le navire fut rejeté de tous les ports où il tenta d'accoster, par peur de la contagion. Il commença à errer sans fin sur les mers. Ainsi, on dit que les marins de toutes les nations croient à l'existence d'un bâtiment condamné par la justice divine pour crime de piraterie, et l'on considère sa rencontre comme un funeste présage. Personnellement, les pirates que j'ai le moins envie de rencontrer sont les pirates rouges de Robin Hobb. Personne ne comprend leur dessein, mais leur menace est terrible, car s'ils ne tuent pas leurs otages, qu'ils capturent sans demander de quelconque rançon, ils les privent de toute humanité. Leurs victimes se retrouvent dépourvues de mémoire et de conscience, rendues à leur famille telles des bêtes sauvages qu'il faudra bientôt tuer. Une cruauté gratuite qui fait froid dans le dos et dont j'ai hâte de comprendre les tenants et aboutissants. Allez, pour ne pas finir sur une note trop morbide, je vous invite à partir dans un pays où il fait toujours beau. Puisqu'à quoi ça sert d'être pirate si c'est pour se cailler les miches à l'autre bout du monde sans onirisme aucun ?

Et voilà, votre fichier Rilly, c'est fini pour aujourd'hui. J'espère que cet abordage en piraterie vous aura plu. Comme vous avez pu le comprendre, il me reste quelques 80 tomes de One Piece à finir et quelques milliers de pages de l'Assassin Royal de Romy Dom à parcourir. Ce qui explique que je ne peux pas encore vous annoncer le sujet de l'émission prochaine. Considérez celle du jour comme une carte au trésor pour trouver le sujet de notre 22e escale radiophonique. À vos postes, larguez les amarres et hissez le pavillon Station B. Et pourquoi pas ?

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Or, est-ce normal que les requins de son univers salent l'addition sans adduction? Ça non. Cette histoire prend sa source dans la privatisation de biens publics. Voilà bien le hic, c'est la bourse, c'est un crime. 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
2: Chers auditeuristes, bonsoir, bienvenue sur Station B. Ce soir, c'est concert, un concert de samba de la Muerte, enregistré le 30 septembre 2023 au Bazar d'Aum à Caen. Ce soir-là, c'était la release party du disque Ornament. Afin d'en savoir un peu plus sur cet album, je vous propose de retrouver Adrien Le Prêtre, l'homme à l'œuvre derrière Samba de la Muerte, nous en parler. C'était juste avant le concert, l'entretien est mené par Analou.
3: Donc nous sommes au Bazar Naum pour la Station B et on accueille donc Adrien Le Prêtre de Samba de la Muerte, chanteur et porteur de projet. Comment vas-tu Adrien ?
4: Bah super, on attendait ce moment depuis longtemps donc on y est, ça y est.
3: Trop chouette. Et ben justement, donc du coup on se retrouve dans le cadre de la release party de ce nouvel et troisième album, Ornament. Quel statut il a cet album au sein du groupe et de votre carrière en général ? Parce que j'ai cru comprendre que c'était une forme d'aboutissement.
4: Ouais, c'est je crois que c'est ça. Il est sorti hier, on l'a joué deux fois sur scène et on est libéré. Enfin, moi, je me sens libéré de beaucoup de choses. J'ai l'impression de retrouver des sensations aussi, peut-être perdues, de jouer de la musique avec des amis sur scène et voilà, on partage un moment assez fort. Et cette musique-là, et ces morceaux-là, c'est à la base des chansons que j'ai écrit piano-voix, qu'on a arrangé avec le groupe. Et en fait, c'est la première fois qu'on fait un disque aussi collectivement. Et c'est super parce qu'on savait jouer le disque avant de monter sur scène, on l'a enregistré live. Donc il a déjà cette force-là et cette puissance-là, et on le ressent en fait quand on monte sur scène. Mmh. Et ça, c'est une première pour Samba de la Muerte. Et le public, je crois, le ressent. Donc voilà, il est abouti, peut-être parce que j'ai 30 ans maintenant, que j'en ai fait 3, que j'ai fait aussi d'autres disques avec d'autres groupes et que je savais ce que je voulais plus et ce que j'avais envie. Et en même temps, je me suis fait surprendre par ce qu'on a fait et je suis super heureux. Mmh.
3: Par le travail en groupe. Et justement, ouais. Du coup, cet album, qu'est-ce qu'il raconte dans ses textes, dans son ambiance ?
4: Bien, il est rempli de souvenirs. Je dirais que globalement, c'était presque une question de comment... Je sens que je suis en train de devenir un adulte. En tout cas, je peux plus trop passer à côté. Et j'ai puisé pas mal dans mes souvenirs d'enfance et la joie enfantine. Et voilà, c'était raconter comment passer vraiment le cap là. C'est très personnel, mais c'est aussi des choses, je pense, qu'on ressent tous à un certain moment. Et comment continuer à avancer avec cette âme d'enfant quand même à garder et cette joie et voilà comment regarder le monde peut-être à travers ses yeux d'enfant là toujours parce que il y a des choses pas faciles dans cette société et j'avais envie de vachement mettre en avant aussi la nature donc le disque est rempli de sons de nature et voilà c'est aussi des sons qui viennent de la forêt dans laquelle j'ai grandi que j'ai enregistré des sons d'oiseaux. Et quand on écoute le disque, ils sont toujours un peu là, cette nature-là est là, et c'était important. Important. Donc c'est des souvenirs très liés à des endroits aussi, à des odeurs, voilà.
3: Ok, c'est chouette. Justement, ce qu'on fait en général quand on interviewe un artiste, on discute de son style musical, du genre musical. Donc j'ai envie de te poser une question un petit peu conne, mais est-ce que c'est de la pop ? Et je m'explique un petit peu, ce terme est vraiment fourre-tout.
4: Ouais, ouais.
3: Et justement, c'est ça qui est aussi génial, c'est que c'est un terme qui décloisonne à la fois tout. Il y a plein de genres différents dans cet album-là et il a vraiment aussi une identité propre. Tu penses quoi de... Est-ce que c'est votre démarche ? Est-ce que tu te sens concerné par cette démarche-là, de décloisonnement un petit peu ?
4: Ouais, depuis le début.
3: Et est-ce que c'est de la pop, du coup, au final ?
4: J'ai la même définition que toi de la pop. Mmh. Donc oui, ce qui est assez génial, parce que ça englobe plein de choses. Après, c'est vraiment de pas penser aux genres musicaux à chaque fois que je fais un disque, en fait. C'est, et puis surtout celui-ci, c'est la première fois que j'étais vraiment pas en contrôle de ce qu'on était en train de faire. Enfin, j'étais pas en train de me dire, ah, j'aimerais bien faire un morceau un peu dans ce genre-là, un peu rock, un peu punk, un peu reggae, un peu
3: ça. C'est ce que tu fais d'habitude.
4: Il y a beaucoup d'influences, quoi. On a des influences, donc j'écoute de la musique, j'écoute de la musique et j'adore tel groupe et je me dis, ah, j'aimerais bien faire un peu un morceau comme ça. Mmh. Et j'ai fait beaucoup ça avant. Okay. Donc c'était rempli de fantasmes.
3: Okay.
4: Donc il y avait des morceaux où ça marchait, j'arrivais à me les approprier. Puis c'était surtout après sur la scène, il y avait des morceaux de certains albums précédents qu'on n'a jamais joués. Parce qu'en fait, je pense qu'ils étaient pas, ils étaient pas au bon endroit, quoi. Et moi, j'étais pas, je savais, en fait, c'était pas forcément moi. Je me suis un peu perdu. Et là, je reviens un peu comme le premier EP de Saint Valentin qui est sorti en 2012. Bah, en fait, c'est pas maîtrisé. Enfin, c'est hyper maîtrisé la musique, mais nous, on s'est vraiment laissé porter par la vibration qu'il y a eu entre nous, musiciens, dans un endroit, un studio, et qu'est-ce qui se passe, qu'on joue ensemble, et puis on voit, et on garde les idées qu'on aime bien, et puis et on n'a jamais pensé, on a parlé beaucoup de musique, il y a un disque de chevet pour cet album-là, c'est un album de Talk Talk, qui est un groupe des années 80, et j'ai surtout essayé de comprendre comment c'était le disque Laughingstock, j'ai essayé de comprendre comment il l'avait fait. Juste ça. Et en fait, c'était en années 80, ils prenaient un studio pendant un an, ils s'enfermaient, donc sans nous, on ne pouvait pas le faire. Mais par contre, c'était ce truc de jouer ensemble, et je me suis dit, ok, bah, en fait, je vais essayer de créer un contexte pour que nous, tout le monde soit bien et qu'on joue, et on verra ce qui se passe. Et puis les morceaux sont sortis comme ça. Il y a du post-punk, il y a du reggae, mais c'est des chansons pop. Moi, j'aime bien, par exemple, Bob Marley, c'est du reggae, mais c'est un grand chanteur de pop, c'est que des pop songs, des hits, quoi. Et voilà, c'est... Bah, Samba, c'est de la pop, mais à la fois, bah, ça traverse plein de genres, parce que c'est des chansons.
3: Ouais. Vous avez composé ça un petit peu comme si c'était un bœuf, presque.
4: Ouais, on a déjà mis pas mal, ouais.
3: Bah ouais, et il y a une grande part des instruments. J'ai l'impression qu'on entend de la trompette, peut-être un peu de la clarinette, du hautbois, des trucs comme ça. L'album, c'est quoi la part d'acoustique dans cet album et justement de musique produite par ordinateur?
4: C'est que des sources. Enfin, on a joué. Moi, je voulais en fait la batterie, la basse, un orgue et le piano. On a travaillé avec ces trois instruments-là. Et en fait, il fallait que les chansons marchent avec ces trois instruments-là, ou quatre avec le piano. Mais vraiment, la basse, c'était, on peut jouer. Et c'est ça qui est assez fort avec ce disque que j'ai jamais vécu. Et qui est trop bien pour nous, c'est que si je joue le disque ce soir piano-voix, moi, ça va m'aller, ça va marcher. Les chansons, elles sont assez bien écrites, en tout cas, je pense, pour que je puisse le faire comme ça. Ou à deux, à trois, à dix, à quinze, en fait. Quel que soit l'arrangement, la chanson, elle sera là. Les mélodies. Et on a beaucoup cherché ça, en fait. Et après, on avait juste... Moi, je voulais très peu d'instruments. Et la basse, c'était... De toute façon, on était trois. Donc, basse, batterie et clavier. Et donc, on a enregistré...

0: à ces trois instruments-là, et moi je me mettais à chanter. Mais d'abord, ouais, c'était trouver chaque mélodie de voix, ce que j'avais jamais fait avant. Mes disques, je faisais de la musique sur ordinateur avec des instruments autour de moi, et après je chantais, je finissais les morceaux par la voix. Et du coup, souvent, bah, je pense que je passais à côté aussi d'une certaine forme de d'écriture et d'arrangement. Enfin, c'était un autre processus. Là, ouais, voilà, c'était changer de processus et essayer d'avoir des bonnes chansons, quoi.
1: Ok, c'est chouette. Du coup, j'ai cru comprendre que toi, tu avais des multiples projets musicaux et dans d'autres styles. Il me semble que tu es aussi producteur, si je ne me trompe pas. Et comment tout ça, ça s'articule? Est-ce que tu as besoin de ça pour nourrir le projet Samba de la Muerte? Est-ce qu'il y a une synergie qui se crée au milieu de tout ça?
0: Ouais, carrément. Moi, je me nourris de plein d'expériences avec plein de gens, et c'est vrai que tous les projets musicaux autour, de travailler toujours avec d'autres gens, on apprend des choses, on les voit travailler, composer, écrire, et puis jouer de la musique pas mal, en fait, ça, c'est là aussi où on a des idées et qui peuvent venir nourrir Samba de la Muerte. Après, avec le batteur de Samba, on a Mamba de la Suerte, on fait beaucoup de jam, c'est que de la musique improvisée, donc parfois je sors mon téléphone, j'enregistre des choses. Et puis parfois je sors mon chien et j'enregistre des mélodies sur mon téléphone. Ça, c'est ce qui marche quand même le mieux aussi. Okay, c'est très inspirant de marcher.
1: Il y a tellement de questions que j'ai encore envie de te poser là, du coup, mais je crois qu'on a un temps limité quand même pour cette interview. Donc je vais finir par te demander aujourd'hui, de quoi est-ce que tu es encore curieux musicalement ou même personnellement qui pourrait impacter tes démarches artistiques?
0: J'aimerais bien, en tout cas dans la musique, ce que j'écoute comme musique, et c'est vraiment pas ce que je fais comme musique. Donc ça, ce qui me fascine aujourd'hui, c'est j'aime bien voir des concerts, genre dans une pièce comme ça, où on est 15-20 et il y a quelqu'un avec un instrument acoustique qui va juste jouer d'un instrument, un violoncelle, je ne sais pas, piano. Et ça, j'aime beaucoup les formes intimistes, c'est marrant, ça, j'aime bien. Et ça m'inspire beaucoup, quoi, c'est très pur. Voilà, il y a aussi ça remet un peu à sa place parfois en tant que musicien quand tu essaies de remplir de sons et tout ça, d'avoir juste la voix, un piano. J'aime bien ça, et là j'aimerais bien travailler sur des musiques, sur le folklore un peu normand et les chansons, les vieilles chansons normandes.
1: La musique du monde.
0: Ce serait la musique de notre monde à nous, enfin où on est. Et j'aimerais bien, je vais commencer des recherches à ce sujet-là, parce que je vais essayer de faire retourner un peu là où j'ai grandi, dans l'Orne. Et j'aimerais bien, voilà, trouver des vieux chants et peut-être les réarranger, les réinterpréter en lien avec la nature aussi. Donc je sais pas si ces textes existent, s'il y a eu des chansons à une époque, sur l'agriculture peut-être, ou sur la cultivée, ou sur la forêt, ce serait génial. Je sais qu'il y a l'histoire de sorcières dans l'Orne, mais faut que j'aille, c'est un peu ma prochaine étape, sortir un peu, avoir une nouvelle expérience, quoi, loin de la pop.
1: Ok, ça marche, et on reste à l'affût. Merci beaucoup d'avoir répondu à nos questions pour la station B, et puis on te souhaite un bon concert avec ton groupe.
0: Merci, voilà. Merci beaucoup.
2: Merci Analou pour cette interview. Sans plus attendre, retrouvons l'ensemble des musiciens de Samba de la Muerte pour le concert.

Merci. On s'appelle Samba de la Muerte. Merci, merci.

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1: Merci. Merci quand infiniment. Ouais, c'est bon ça. Nous faire... oh, c'est trop beau. Merci le Bazarna. Merci d'être là, aussi nombreux et nombreuses, vraiment. Merci. Quand on a commencé à écrire ce disque, il y a Ornemann qui est sorti hier, il y a un an et demi. Et on a commencé à l'écrire pas très loin d'ici, à Freiner le Puceux, dans la campagne du Calvados. Et c'était au printemps. Et à chaque morceau, chaque chanson qu'on jouait, on avait les oiseaux qui étaient avec nous du printemps et on les a ramenés avec nous. Je vais vous les faire écouter, c'est les oiseaux de Freiner le Puceux.

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1: Merci, vous allez bien ça? Pendant cet album, j'ai... Ah, c'est le retour des oiseaux. Vous entendez les oiseaux ou pas? Ceux-là, ils sont plutôt de Poitiers. J'arrive dans mes souvenirs. Mais ils étaient toujours là quand on enregistrait. Toujours là, toujours là, toujours là. Je vais vous chanter une petite balade. Quand je suis à poil le matin. Et que je me réveille à côté de la personne que j'aime profondément. Voilà, j'ai écrit une chanson sur l'amour. Et le temps qui passe. Il s'appelle Day After Day.

0: 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Nils Péchanski, messieurs, dames.
1: C'est une grande chance de l'avoir avec nous comme ça, là.

Merci beaucoup. On va vous jouer notre dernier morceau. Après, il y a Papa Tev, ça fait 5 ans qu'on essaie de le faire jouer ici. C'est incroyable. Vous connaissez Papa Tev ? Bon, on va faire une dernière chanson. C'est une chanson qui raconte l'amitié. Vous êtes venus avec des potes ce soir, j'imagine. Moi, il y en a plein dans la salle. Merci, merci les copains et les copines. Merci d'être là. C'est une chanson sur eux aussi. Sur la chance qu'on a de faire ça ensemble. Faire de la musique devant vous, aujourd'hui, dans un endroit comme ça. Faites un maximum de bruit pour le Bazanum. Faites un maximum de bruit pour vous. Aimez-vous, prenez soin de vous.

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1: Merci. Encore une dernière. C'est la moindre des choses, on entend devant. C'est la moindre des choses. Vous le méritez. Merci. Merci infiniment, Caen. Je vais en profiter juste pour dire vraiment la chance qu'on a d'avoir des lieux comme ça dans cette ville. Merci Sally, merci Caroline, merci Leslie, merci Yo. Faites un maximum de bruit pour le bazar d'âme. Vive la culture libre. Merci à vous, merci. Merci à Collectif Toujours, à toute l'équipe. Merci à tout le monde, j'ai oublié. Merci Sarah Guilin pour les visuels que vous voyez derrière. Merci Sarah. Merci Salim. Salim, il est là, regardez. Salim, c'est lui qui a fait tous les clips. On n'arriverait jamais à faire ça sans tous les gens qui sont autour de nous. Et faites un maximum de bruit pour Steph Lap. Il est toujours là, lui. On va faire un vieux morceau, alors. On aura peut-être un invité surprise, je sais pas s'il est là.

0: Merci beaucoup. Faites du bruit pour Martin, Nils et Philippe. Et Nico Kessler au son, Marvin à la lumière, Guillaume Aubertin à la régie. Merci beaucoup, le Bazarnum.
1: Voilà, une ambiance magnifique ce soir du 30 septembre 2023 au Bazarnum. Merci au collectif pour sa collaboration. Un grand merci à Samno pour le mixage de ce concert. On se retrouve très bientôt sur Station B pour de prochains événements musicaux. Et d'ici là, restez à l'écoute de notre antenne. Bonne soirée.

Nous vous offrirons aussi les chansons les plus en vogue actuellement. Je vous cite par exemple « Les Gitans »,« Si tu vas à Rio »,« Du moment qu'on s'aime »,« Tu me donnes » et celle-ci encore, que vous reconnaîtrez certainement.

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